0: Qu'est-ce que c'est ça?
1: Mais c'est quoi, papa? J'ai peur.
0: Mais tu ne peux pas m'enfuir, mais c'est rien, chérie. C'est un petit œuf. Tu sais qu'est-ce que c'est?
1: Qu'est-ce que c'est?
0: C'est l'œuf de colombe.
1: Ouais. Ah, mais c'est génial. C'est formidable. J'en veux un, papa, s'il te plaît.
0: T'en veux un? Ouais, ouais, ouais, chérie.
1: Ah, deux. Non, pas deux. J'allais tous, allez.
0: Mais non.
1: Allez, papa, ouais.
0: Tu n'en as pas assez avec un?
1: Non.
0: Deux?
1: Non,
0: deux. Oh, d'accord.
1: Ah, ouais, c'est bien.
0: Tu comprends maintenant?